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1: Bienvenue à vous qui prenez l'écoute de LFM. Vous êtes à bord de la grande matinale jusqu'à midi avec toujours la meilleure musique sur LFM, la radio du Grand Liège. On souhaite aujourd'hui une bonne fête à tous les Pascal qui nous écoutent. Également, un bon anniversaire à celles et ceux qui sont nés un 17 mai, tout comme Max Boubli qui a 47 ans aujourd'hui. Et Nia, la chanteuse, à 65 ans et l'humoriste Jean-Marie Bigard. Fête ses 72 ans. Le 17 mai, c'est la journée internationale contre l'homophobie. C'est également la journée mondiale des télécommunications et enfin la journée mondiale contre l'hypertension. Dans les souvenirs du jour, en 1642, un groupe de Français constitué d'explorateurs et de religieux fondait Montréal au Canada. En 1997, Laurent Désiré Kabila prenait le pouvoir au Zaïre qui deviendra la République démocratique du Congo. Voilà pour les souvenirs du jour et puis maintenant on va retourner avec la meilleure musique sur LFM.

0: en concert dans le parc d'Enghien dans le cadre du festival Lazemo, aux côtés notamment de Too Many DJs, Youssoupha ou encore Mentissa. On écoutait à l'instant Vanessa Paradis avec Tandem sur LFM. Bon début de journée en notre compagnie, la grande matinale remplie de bonne musique avec dans la suite le nouveau Pierre Demar, il s'appelle Je pense à vous. On écoutera aussi Just a Man avec I'm Sorry et puis dans un instant le rythme de la nuit, le rhythm of the night. On va bouger sur le son de Corona dans les années 90. Dans l'immédiat on retrouve Amandine avec son horoscope. Bonjour Amandine.
1: Bonjour Thierry, pour l'horoscope de ce dimanche, les béliers, la journée promet d'être riche en nouvelles rencontres, c'est la journée parfaite pour vous mettre en avant. Les taureaux, prenez un moment pour réfléchir avant de prendre une décision importante, vous avez un gros coup à jouer. Les gémeaux, acceptez l'idée qu'un échec peut être une étape vers le succès, prenez donc le temps d'évaluer ce qui n'a pas fonctionné. Les cancers, un simple échange sincère peut approfondir votre connexion et renforcer la complicité avec votre partenaire. Les lions, une nouvelle approche peut améliorer une collaboration professionnelle, vous la mettez en pratique dès demain. Les vierges, évitez les jugements hâtifs envers les autres, écoutez attentivement et proposez des conseils constructifs. Les balances, un bon livre ou une promenade dans la nature harmonise votre énergie mentale et améliore votre humeur. Les scorpions, écoutez les préoccupations de votre partenaire et ce sans jugement. La complicité se nourrit de petites attentions. Les sagittaires, la communication est délicate aujourd'hui aussi. Soyez prudents si vous avez quelque chose à dire à quelqu'un. Les capricornes, faites un point sur votre budget. Anticipez les dépenses, les achats et gardez une petite réserve sur les imprévus. Les verseaux, votre détermination et l'équilibre créent une alchimie parfaite avec votre moitié. L'harmonie est au rendez-vous. Et enfin les poissons, une réunion de famille autour d'un repas offre des moments mémorables et renforce les liens affectifs.
0: Merci Amandine, bon dimanche.
1: Merci Thierry et bonne fin de week-end à tous.
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0: Petit déjeuner pour les leftos du dimanche matin, comme on dit, hein, Just a Man avec I'm Sorry qui nous ramenait 23 années en arrière. On va remonter encore plus loin dans un instant, les années 80. On va retrouver déjà un classique de la pop, c'est les Pointer Sisters avec I'm So Excited. C'est dans quelques secondes sur LFM.
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0: Reds incontournable des années 80, sorti à l'origine en 1982 sur l'album So Excited, puis remixé et réédité en 1984 où elle a rencontré son plus grand succès. On retrouvait donc les Pointer Sisters à l'instant sur LFM. Un max de bonne musique dans votre matinale avec dans la suite The Way We Touch, le dernier Charlotte Cardin. On aura les Innocents aussi avec Color. Et puis dans un instant, Ça ira mon amour, ce sera Monsieur Rod Janouin. Dans l'immédiat, on va jeter un petit coup d'œil sur les bons plans de votre week-end avec Elena sur LFM.
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0: Bonjour Elena.
2: Bonjour Thierry, bonjour à tous.
0: On débute avec un éveil musical pour bébé qui vous est proposé ce matin au Château d'Oupeil.
2: Charlotte, tour à tour joueuse d'instruments, chanteuse et animatrice, vous invite à planter une petite graine de musique dans vos oreilles. Elle vous propose ici une exploration sonore et sensorielle tout en douceur, en duo avec votre nourrisson, afin de vous offrir une respiration, une occasion de rentrer dans un cocon de tendres mélodies et d'expériences rythmiques collectives. Un atelier d'une heure présenté dans un esprit d'éveil à l'art musical où le jeu associé à la découverte donne une possibilité de vivre la musique plutôt que de juste l'écouter. Retrouvez les infos sur le site château-oupeil.be.
0: À moi, ce sont les fêtes de la neuvaine qui se poursuivent en ce dimanche.
2: Profitez de cette ambiance populaire, festive et intergénérationnelle entre les expositions d'artistes, la trocante de plantes, la fête des fous, le cortège folklorique et religieux, les balades, la foire aux disques et les soirées musicales. Chaque journée réserve son lot de découverte et d'animation. Retrouvez les infos sur le site fêtedelaneuvaine.be.
0: Direction Héron en ce dimanche pour une découverte du Moulin de Ferrières.
2: Une journée festive et familiale placée sous le signe de l'émerveillement avec au programme des animations pour petits et grands, des visites guidées du parcours découverte la meunerie, un exposé sur l'énergie hydraulique et son utilisation au Moulin de Ferrières et l'hilarant spectacle de théâtre clownesque et boulanger, le four à bois, la caravane passe à 15h. Ce sera dans la cour du moulin. Retrouvez les infos sur le site moulinferrière.be.
0: Ah oui, c'est l'église Notre-Dame de Solières de Huy qui vous propose son marché d'artisans.
2: L'église néogothique de 1858 offrira une atmosphère chaleureuse afin de découvrir ses pépites locales en céramique et linogravure, dinanterie ou encore la poterie et les lampes sur pierre. Une belle occasion de rencontrer ces artisans passionnés. Rendez-vous de 11h à 18h en l'église Notre-Dame de Solières pour un week-end dédié au savoir-faire et à la créativité. Retrouvez les infos sur la page Facebook Exposition d'artisans.
0: Et on termine avec le théâtre des marionnettes de Mabotte qui vous propose de vous plonger en ce dimanche dans l'histoire de Peter et Elliot le dragon.
2: Peter est un jeune orphelin qui s'est enfui de chez ses parents adoptifs. Chemin faisant, il fait la connaissance d'Elliot, un gentil dragon drôle, amusant au possible, devenant invisible à volonté et qui vole dans les airs comme un petit oiseau. Grâce à l'amour qu'il porte à Peter, celui-ci retrouvera bientôt une vraie famille. Retrouvez les infos sur la page Facebook Théâtre des marionnettes de Mabotte.
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0: Parisienne.
1: Les Innocents, le groupe pop-rock français emblématique fondé autour de Jean-Philippe Nataf et de Jean-Christophe Urbain. Ils ont quand même remporté 4 victoires de la musique française sur toute leur carrière. On les écoutait ici avec l'excellent Color qui nous ramenait donc en 1995. La matinée d'LFM avec la meilleure musique jusqu'au top de 8h. On pourra écouter notamment Mado avec son titre Pixel. Ça c'est du son 100% belge. C'est d'ailleurs ce que vous retrouvez tous les soirs entre 21 et 22h sur LFM. Votre rendez-vous quotidien avec le son qui vient de la Belgique. On aura aussi Coldplay pour Every Teardrop is a Waterfall. Et puis arrive maintenant la reine Beyoncé avec son Single Ladies. Bonne matinée avec nous.

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1: Bon début de journée, il est 8h.

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1: Bienvenue à vous qui prenez l'écoute de LFM. Vous êtes à bord de la grande matinale jusqu'à midi avec toujours la meilleure musique sur LFM, la radio du Grand Liège. On souhaite aujourd'hui une bonne fête à tous les Pascal qui nous écoutent. Également, un bon anniversaire à celles et ceux qui sont nés un 17 mai, tout comme Max Boubli qui a 47 ans aujourd'hui, et Nia la chanteuse à 65 ans et l'humoriste Jean-Marie Bigard. Fête ses 72 ans. Le 17 mai, c'est la journée internationale contre l'homophobie. C'est également la journée mondiale des télécommunications et enfin la journée mondiale contre l'hypertension. Dans les souvenirs du jour, en 1642, un groupe de Français constitué d'explorateurs et de religieux fondait Montréal au Canada. En 1997, Laurent Désiré Kabila prenait le pouvoir au Zaïre qui deviendra la République démocratique du Congo. Voilà pour les souvenirs du jour et puis maintenant on va retourner avec la meilleure musique sur LFM. Restez avec nous.

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0: De bonne musique à l'écoute de la radio du Grand Liège, c'est habituel, c'est comme ça 24 heures sur 24 sur votre radio. Encore un matin, Jean-Jacques Goldman donc à l'instant, et puis on va poursuivre encore avec de bonnes choses musicales dans la suite. Le son belge de Rory pour Plus Jamais. On retrouvera également l'excellent John Newman avec Love Me Again, et dans un instant Janet Jackson sera dans la place avec Hoops Now. Dans l'immédiat, on jette un coup d'œil sur l'horoscope du jour avec Amandine. Bonjour Amandine.
1: Bonjour Thierry, pour l'horoscope de ce dimanche, les béliers, la journée promet d'être riche en nouvelles rencontres. C'est la journée parfaite pour vous mettre en avant. Les taureaux, prenez un moment pour réfléchir avant de prendre une décision importante. Vous avez un gros coup à jouer. Les gémeaux, acceptez l'idée qu'un échec peut être une étape vers le succès. Prenez donc le temps d'évaluer ce qui n'a pas fonctionné. Les cancers, un simple échange sincère peut approfondir votre connexion et renforcer la complicité avec votre partenaire. Les lions, une nouvelle approche peut améliorer une collaboration professionnelle. Vous la mettez en pratique dès demain. Les vierges, évitez les jugements hâtifs envers les autres. Écoutez attentivement et proposez des conseils constructifs. Les balances, un bon livre ou une promenade dans la nature harmonise votre énergie mentale et améliore votre humeur. Les scorpions, écoutez les préoccupations de votre partenaire et ce sans jugement. La complicité se nourrit de petites attentions. Les sagittaires, la communication est délicate aujourd'hui aussi. Soyez prudents si vous avez quelque chose à dire à quelqu'un. Les capricornes, faites un point sur votre budget. Anticipez les dépenses, les achats et gardez une petite réserve sur les imprévus. Les verseaux, votre détermination et l'équilibre créent une alchimie parfaite avec votre moitié. L'harmonie est au rendez-vous. Et enfin les poissons, une réunion de famille autour d'un repas offre des moments mémorables et renforce les liens affectifs.
0: Merci Amandine, bon dimanche.
1: Merci Thierry et bonne fin de week-end à tous.
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0: côté de Baume les 17 et 18 juillet prochains dans le cadre du fameux festival Tomorrowland. John Newman qu'on écoutait à l'instant sur LFM avec son plus gros succès sorti il y a 13 ans, c'était Love Me Again. La suite de la musique dans votre matinale avec Miss Miley Cyrus et sa voix inimitable, on la retrouve avec End of the World d'ici quelques secondes sur LFM. 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

0: connu pour sa voix rauque unique et sa capacité aussi à se réinventer, véritable caméléon musical, Miss Miley Cyrus qu'on écoutait à l'instant avec un de ses gros succès de l'année passée, c'était End of the World. Dans la suite de la programmation musicale, on reviendra dans les hits actuels avec Tiff Barrow qui sera d'ailleurs en concert le 21 novembre prochain au Cirque Royal à Bruxelles, ou encore le 1er décembre au Théâtre Royal de Mons. On l'écoutera avec Now Now Now. On aura également Réglisse, ça va mettre de bonne humeur en ce dimanche matin avec Mets de l'huile. Et puis dans un instant, Dis-moi encore que tu m'aimes, c'est monsieur Gaëtan Roussel qui nous arrive. Dans l'immédiat, on jette un coup d'œil sur les bons plans de votre dimanche avec Elena sur LFM.
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0: Bonjour Elena.
2: Bonjour Thierry, bonjour à tous.
0: On débute avec un éveil musical pour bébé qui vous est proposé ce matin au Château d'Oupey.
2: Charlotte, tour à tour joueuse d'instruments, chanteuse et animatrice, vous invite à planter une petite graine de musique dans vos oreilles. Elle vous propose ici une exploration sonore et sensorielle tout en douceur, en duo avec votre nourrisson, afin de vous offrir une respiration, une occasion de rentrer dans un cocon de tendres mélodies et d'expériences rythmiques collectives. Un atelier d'une heure présenté dans un esprit d'éveil à l'art musical, où le jeu associé à la découverte donne une possibilité de vivre la musique plutôt que de juste l'écouter. Retrouvez les infos sur le site château-oupey.be.
0: À moi, ce sont les fêtes de la neuvaine qui se poursuivent en ce dimanche.
2: Profitez de cette ambiance populaire, festive et intergénérationnelle entre les expositions d'artistes, la trocante de plantes, la fête des fous, le cortège folklorique et religieux, les balades, la foire aux disques et les soirées musicales. Chaque journée réserve son lot de découverte et d'animation. Retrouvez les infos sur le site fêtedelaneuvaine.be.
0: Direction Héron en ce dimanche pour une découverte du Moulin de Ferrières.
2: Une journée festive et familiale placée sous le signe de l'émerveillement, avec au programme des animations pour petits et grands, des visites guidées du parcours découverte la meunerie, un exposé sur l'énergie hydraulique et son utilisation au Moulin de Ferrières, et l'hilarant spectacle de théâtre clownesque et boulanger Le Four à Bois. La caravane passe à 15h, ce sera dans la cour du moulin. Retrouvez les infos sur le site moulinferrière.be.
0: Ah oui, c'est l'église de Notre-Dame de Solières de Huy qui vous propose son marché d'artisans.
2: L'église néogothique de 1858 offrira une atmosphère chaleureuse afin de découvrir ses pépites locales en céramique et linogravure, dinanterie ou encore la poterie et les lampes sur pierre. Une belle occasion de rencontrer ces artisans passionnés. Rendez-vous de 11h à 18h en l'église Notre-Dame de Solières pour un week-end dédié au savoir-faire et à la créativité. Retrouvez les infos sur la page Facebook Exposition d'artisans.
0: Et on termine avec le théâtre des marionnettes de Mabotte qui vous propose de vous plonger en ce dimanche dans l'histoire de Peter et Elliot le dragon.
2: Peter est un jeune orphelin qui s'est enfui de chez ses parents adoptifs. Chemin faisant, il fait la connaissance d'Elliot, un gentil dragon drôle, amusant au possible, devenant invisible à volonté et qui vole dans les airs comme un petit oiseau. Grâce à l'amour qu'il porte à Peter, celui-ci retrouvera bientôt une vraie famille. Retrouvez les infos sur la page Facebook Théâtre des marionnettes de Mabotte.
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Un des véritables ovnis musicales de l'année 1993. Mais de l'huile, 800 000 disques vendus à l'époque. Ils ont été deux fois numéro 1 au top 50. Ils sont restés 35 semaines consécutives, ce qui est pas mal non plus, c'est quasiment une année complète. Et ils ont été également nommés aux victoires de la musique avec ce titre « Mais de l'huile » sur LFM dans les bons souvenirs. Pour la suite du programme, on va rejoindre tout doucement mais sûrement les tops de 9h avec Capuche de Elena Bailly. On aura aussi Like a Hobo de Mr. Charlie Winston. Et puis arrive maintenant l'Australienne Kylie Minogue avec Come Into My World. Restez avec nous, le meilleur de la musique est ici sur LFM.

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1: Bienvenue à vous qui prenez l'écoute de LFM. Vous êtes à bord de la grande matinale jusqu'à midi avec toujours la meilleure musique sur LFM, la radio du Grand Liège. On souhaite aujourd'hui une bonne fête à tous les Pascal qui nous écoutent. Également, un bon anniversaire à celles et ceux qui sont nés un 17 mai, tout comme Max Boubli qui a 47 ans aujourd'hui. Et Nia, la chanteuse, à 65 ans et l'humoriste Jean-Marie Bigard. Fête ses 72 ans. Le 17 mai, c'est la journée internationale contre l'homophobie. C'est également la journée mondiale des télécommunications et enfin la journée mondiale contre l'hypertension. Dans les souvenirs du jour, en 1642, un groupe de Français constitué d'explorateurs et de religieux fondait Montréal au Canada. En 1997, Laurent Désiré Kabila prenait le pouvoir au Zaïre qui deviendra la République démocratique du Congo. Voilà pour les souvenirs du jour et puis maintenant on va retourner avec la meilleure musique sur LFM. Restez avec nous.

0: Elle est installée maintenant depuis plus de 20 ans aux États-Unis, en Arizona. Jeanne Mas, artiste française emblématique des années 80 qu'on écoutait ici avec toute première fois son tout premier tube en 1984. Dans la suite de la playlist agréable de votre dimanche matin, La vie qu'on mène, ce sera le son de Mentissa. On ira également danser un petit peu avec Justin Wellington sur le titre Aiko Aiko. Et puis arrive dans un instant le rappeur américain Will Smith en 1998 avec Getting Jiggy With It. Dans l'immédiat, on retrouve Amandine pour l'horoscope. Bonjour Amandine.
1: Bonjour Thierry, pour l'horoscope de ce dimanche, les béliers, la journée promet d'être riche en nouvelles rencontres. C'est la journée parfaite pour vous mettre en avant. Les taureaux, prenez un moment pour réfléchir avant de prendre une décision importante. Vous avez un gros coup à jouer. Les gémeaux, acceptez l'idée qu'un échec peut être une étape vers le succès. Prenez donc le temps d'évaluer ce qui n'a pas fonctionné. Les cancers, un simple échange sincère peut approfondir votre connexion et renforcer la complicité avec votre partenaire. Les lions, une nouvelle approche peut améliorer une collaboration professionnelle. Vous la mettez en pratique dès demain. Les vierges, évitez les jugements hâtifs envers les autres. Écoutez attentivement et proposez des conseils constructifs. Les balances, un bon livre ou une promenade dans la nature harmonise votre énergie mentale et améliore votre humeur. Les scorpions, écoutez les préoccupations de votre partenaire et ce sans jugement. La complicité se nourrit de petites attentions. Les sagittaires, la communication est délicate aujourd'hui aussi. Soyez prudents si vous avez quelque chose à dire à quelqu'un. Les capricornes, faites un point sur votre budget, anticipez les dépenses, les achats et gardez une petite réserve sur les imprévus. Les verseaux, votre détermination et l'équilibre créent une alchimie parfaite avec votre moitié. L'harmonie est au rendez-vous. Et enfin les poissons, une réunion de famille autour d'un repas offre des moments mémorables et renforce les liens affectifs.
0: Merci Amandine, bon dimanche.
1: Merci Thierry et bonne fin de week-end à tous.
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chanson qui a pour origine la Nouvelle-Orléans, écrite en 1953 par James Sugarboy Crawford. On retrouvait donc Aiko Aiko, la version de Justin Wellington. Nous étions 5 années en arrière sur LFM. Dans un instant, la suite du programme avec une américaine qui s'appelle Lizzo. Elle a déjà enchaîné quelques tubes lors des dernières années écoulées. On la retrouve ici avec Still Bed sur LFM.

0: Pas mal d'années se sont écoulées depuis le début de sa carrière, entamée en 2013, Miss Lizzo, avec son titre de l'année dernière, c'était Still Bad sur LFM. La meilleure musique au meilleur moment va se poursuivre avec rien que des bons sons pop. On aura Olivia Dean avec son So Easy to Fall in Love. On retrouvera Zazie avec Tout le monde et dans un instant, Elle habite ici. Ce sera le son de Gérald de Palmas. Dans l'immédiat, et bien pour la dernière fois ce matin, on jette un coup d'œil sur les bons plans de votre dimanche avec Elena sur LFM.
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0: Bonjour Elena.
2: Bonjour Thierry, bonjour à tous.
0: On débute avec un éveil musical pour bébé qui vous est proposé ce matin au Château d'Oupeil.
2: Charlotte, tour à tour joueuse d'instruments, chanteuse et animatrice, vous invite à planter une petite graine de musique dans vos oreilles. Elle vous propose ici une exploration sonore et sensorielle tout en douceur, en duo avec votre nourrisson, afin de vous offrir une respiration, une occasion de rentrer dans un cocon de tendres mélodies et d'expériences rythmiques collectives. Un atelier d'une heure présenté dans un esprit d'éveil à l'art musical où le jeu associé à la découverte donne une possibilité de vivre la musique plutôt que de juste l'écouter. Retrouvez les infos sur le site château-oupeil.be.
0: À moi, ce sont les fêtes de la neuvaine qui se poursuivent en ce dimanche.
2: Profitez de cette ambiance populaire, festive et intergénérationnelle entre les expositions d'artistes, la trocante de plantes, la fête des fous, le cortège folklorique et religieux, les balades, la foire aux disques et les soirées musicales. Chaque journée réserve son lot de découvertes et d'animations. Retrouvez les infos sur le site fêtedelaneuvaine.be.
0: Direction Héron en ce dimanche pour une découverte du Moulin de Ferrières.
2: Une journée festive et familiale placée sous le signe de l'émerveillement avec au programme des animations pour petits et grands, des visites guidées du parcours découverte la meunerie, un exposé sur l'énergie hydraulique et son utilisation au Moulin de Ferrières et l'hilarant spectacle de théâtre clownesque et boulanger, le four à bois, la caravane passe à 15h. Ce sera dans la cour du moulin. Retrouvez les infos sur le site moulinferrière.be.
0: Ah oui, c'est l'église Notre-Dame de Solières de Huy qui vous propose son marché d'artisans.
2: L'église néogothique de 1858 offrira une atmosphère chaleureuse afin de découvrir ses pépites locales en céramique, linogravure, dinanterie ou encore la poterie et les lampes sur pierre. Une belle occasion de rencontrer ces artisans passionnés. Rendez-vous de 11h à 18h en l'église Notre-Dame de Solières pour un week-end dédié au savoir-faire et à la créativité. Retrouvez les infos sur la page Facebook Exposition d'artisans.
0: Et on termine avec le théâtre des marionnettes de Mabotte qui vous propose de vous plonger en ce dimanche dans l'histoire de Peter et Elliot le dragon.
2: Peter est un jeune orphelin qui s'est enfui de chez ses parents adoptifs. Chemin faisant, il fait la connaissance d'Elliot, un gentil dragon drôle, amusant au possible, devenant invisible à volonté et qui vole dans les airs comme un petit oiseau. Grâce à l'amour qu'il porte à Peter, celui-ci retrouvera bientôt une vraie famille. Retrouvez les infos sur la page Facebook Théâtre des marionnettes de Mabotte.
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À la Coupe du Monde 1998 face au Brésil, Zazie, un hymne au métissage et à la différence. C'était Tout le Monde sur LFM. Votre matinale dominicale continue encore avec de la bonne musique jusqu'au top de 10h. On écoutera le dernier Marine, il s'appelle Escroc. On retrouvera également Plan B avec She Said. Et puis dans un instant, eh bien c'est le rappeur Drake accompagné de Magic Jordan. Excellent morceau, Hold On, We're Going Home. C'est ce que je vous propose d'écouter tout de suite sur LFM. Bon dimanche avec nous.

Bibi Rexha avec New Religion aux côtés du groupe Faithless. Faithless qui sera d'ailleurs en concert en Belgique. Date unique du côté des Solidarités à Namur. Ça se passe le vendredi 4 septembre. Ils seront notamment rejoints sur scène par Skip the Use, OMD ou encore Girls in Hawaii. Voilà donc un programme très très éclectique pour ce super festival. Et puisque je parle des Solidarités, rendez-vous également le dimanche avec un certain Christophe Maé qui se produira donc le dimanche 6 septembre aux côtés de Superbus, Marguerite ou encore Gaëtan Roussel. On écoutera Christophe Maé avec La Lune, il sera précédé de Dua Lipa avec Ozini et puis arrive maintenant Julien Doré avec son chou Wasabi. Voilà la suite du programme musical que je vous souhaite agréable sur LFM. Bon dimanche.

Extrait de son album Fête foraine, le 7e album de Christophe Maé, sorti en mars dernier. On écoutait La Lune sur LFM en week-end. La suite du programme, eh bien, je vous ai réservé dans le prochain quart d'heure 4 super tubes, comme par exemple Christina Aguilera avec Lil' Kim, Maya et Pink pour Lady Marmalade. Voulez-vous coucher avec moi? C'est la version de 2001. On aura aussi Ça pique un peu quand même, le dernier morceau du phénomène français Mickey. On aura Enrique Iglesias associé avec Pitbull pour I Like It. Et puis maintenant, un autre rappeur arrive, c'est Eminem avec le son de Martika pour le titre Like Toy Soldiers. Très bonne écoute sur LFM.

0: Le fils de Julio Enrique Iglesias avec le rappeur américain Pitbull. On était en 2010 sur LFM avec I Like It. Et puis les tubes arrivent par tranche de 4. Hein. Là, on va continuer encore avec une nouvelle salve de hits. Calogero et Grand Corps Malade pour L'Ombre et la Lumière. On écoutera également Charlotte Cardin, le son du Québec avec The Way We Touch. Et puis on restera au Canada avec Camaro pour Femme Like You. Et puis dans les médias, on va remonter dans les gros succès des années 80. Retrouver la reine de la pop, elle s'appelle Madonna. On écoute La Isla Bonita en ce dimanche matin sur LFM.
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Encore plus de musique en non-stop, c'est comme cela tous les week-ends sur LFM, une moyenne de 15 hits à l'heure. À l'instant, c'était le son du Canada avec Camaro pour Femme Like You. Et puis pour rejoindre 11h, je vous propose notamment d'écouter Mado avec Pixels. On aura aussi le duo Justice avec leur titre sorti en 2007, D-A-N-C-E, Dance. Et puis le son Dance encore maintenant avec Sam Sparrow. On va remonter en 2012 et ce remix du DJ belge de Magician. C'est Happiness qu'on écoute sur LFM.

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1: C'était Amanda Cossy alias Avamax, originaire de Milwaukee et qui s'est rapidement imposée comme une figure incontournable de la pop internationale. On l'écoutait à l'instant avec Loving Myself pour entamer cette dernière heure de cette Grande Matinale de ce dimanche. Dans la suite du programme, I Can't Wait au rayon nouveauté, c'est Mr. Pop Sinclair qui nous arrive avec cette reprise du titre de New Choose sorti 40 ans plus tôt et carrément. On aura aussi justement dans le son des années 80 Étienne Dao avec Duel au soleil et puis maintenant Je cours, c'est le son de Kyo qui nous ramène au début des années 2000 sur LFM.

les tubes qui font qu'on se sent bien en ce dimanche matin sur LFM. Je l'espère en tout cas de votre côté. La meilleure musique avec Duel au Soleil. C'était monsieur Étienne Dao. Dans le prochain quart d'heure arrive Je pense à vous de Pierre Demar. C'est son dernier single. On aura aussi Too Funky de George Michael. Magic in the Air. La bonne humeur avec le groupe Magic System et Chucky. Et puis arrive maintenant un mashup officiel sorti en 2005. Milo versus Miami Sound Machine. Ça s'appelle Dr. Pressure. Et on va bouger avec eux en ce dimanche matin.

Alors si vous êtes en train de préparer votre repas de midi, j'espère que vous n'avez pas hésité à passer les mains de gauche à droite sur cette chanson de Magic System sur LFM. C'était Magic in the Air. Les quatre gros tubes arrivent encore dans la suite de votre programme musical. Le duo Raphaël et Jean-Louis Aubert avec Sur la route. On aura la chanteuse anglaise Ray avec Where is my husband. On retrouvera Tombé pour elle de Pascal Obispo. Et puis dans un instant, c'est l'américaine Sabrina Carpenter qui arrive dans vos oreilles avec son titre Man Child. Que de bonnes choses en perspective arrivent donc dans votre matinale.

0: tombé pour elle, c'était Pascal Obispo sur LFM et c'est ici que je vais clôturer déjà la grande matinale. J'espère que vous avez passé un bon moment en ma compagnie. Je vous retrouverai avec plaisir le week-end prochain, dès samedi à partir de 7h pour la grande matinale week-end. Et puis c'est Fred qui va prendre le relais, Fred Désir pour le 12-17 pour passer un bon dimanche après-midi en musique sur la radio du Grand Liège. Pour aller jusqu'à midi, on écoutera Elena Bailly avec Capuche, on aura aussi les Sizer Sisters avec I Don't Feel Like Dancing. Et puis maintenant c'est Rihanna avec son SOS sur le son de Tainted Love de Soft Cell. Très bon dimanche, très bonne fin de week-end, à la semaine prochaine. Ciao ciao.
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Marine Escroc sur LFM pour bien débuter ce temps de midi. Merci à Thierry. Thierry qui a passé toute la matinée avec vous et qui sera de retour samedi prochain. Fred Désir, je suis très heureux de vous retrouver ici aux commandes de LFM et de passer tout cet après-midi avec vous. Dimanche, c'est jour de repos pour la majorité. Puis si vous êtes au boulot et que vous écoutez LFM, eh bien nous sommes là pour vous donner un max de courage et ce bien évidemment avec la meilleure musique comme celle d'Eric Pritz qu'on écoute tout de suite. On s'installe confortablement. Le 12-17 démarre maintenant.

Excellent temps de midi avec LFM. Merci de nous avoir choisis. C'est David Guetta et Jennifer Lopez avec Save Me Tonight qui nous chatouillent les tympans à l'instant dans le 12-17. On va laisser couler les prochaines minutes avec le trio Fredericks, Goldman, Jones. Les Pussycat Dolls seront également de la partie, tout comme Louisa. Vous êtes dans le 12-17 sur LFM et tout va bien.

0: Louisa sur la radio du Grand Liège et son dernier single Jetlag. Ne bougez pas, dans quelques instants Adamski et Seal nous ramèneront en 1990 avec Killer. Et puis Louisy Joseph et Alex Warren débarqueront tour à tour dans le 12-17. Bon dimanche avec LFM dans les oreilles.
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C'est un petit retour en 1983, là tout de suite sur LFM avec Téléphone et Cendrillon. Restez bien avec nous, Craig David, Angèle et Justice, encore les Maroon 5 sont quelques-uns des artistes qui nous emmènent vers le top de 13h. Merci d'être là, en ce dimanche après-midi sur LFM.

So easy, leçon d'Olivia Dean pour débuter la nouvelle heure. Dans la suite du 12-17, je vous ai calé Clara Luciani, ma sœur, Ricky Martin et ce son bien caliente, La Vida Loca. Et puis Marguerite nous rejoindra avec Les Avions. Bon début d'après-midi avec LFM.

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1: Marguerite et les avions, à l'instant sur LFM. Dans la suite du programme, nous arrive The Weeknd avec Blinding Light. Il y aura aussi Christophe Maé et La Lune. La Lune qui est un extrait de son tout dernier album intitulé Fête Foraine. Et puis c'est Kylie Minogue qui entrera en piste. Ne changez surtout rien, vous êtes sur LFM et tout va bien.

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0: un titre poignant dédié à sa maman décédée en 2014. Ça, c'était Louane sur LFM. Dans les prochaines minutes, Claudio Capeo et Taylor Swift sont annoncés sur la radio du Grand Liège. Mais là, tout de suite, c'est en 1987 qu'on va aller se balader avec les Pet Shop Boys et leur titre It's a Sin. Restez bien branchés sur LFM. 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

Céline Dion et un extrait de son album 2, album écrit et produit par Jean-Jacques Goldman. C'était Je sais pas. J'espère que votre dimanche se passe bien avec LFM et le 12-17. Le 12-17 qui se poursuit direction 14h avec notamment Ed Sheeran, Mado ou encore Jamiroquai. Mais pas que. Restez bien calés sur LFM.

Baker, Somber, en ouverture de cette nouvelle heure. Mickey arrive d'ici quelques minutes sur LFM avec son nouveau single, ça pique un peu quand même. Mais juste là, c'est M. Pokora qui démarre avec S'en aller. M. Pokora qui sera sur la scène des Francofolies de Spa le 26 juillet. Bon dimanche après-midi avec LFM.

Niki et son dernier single sur la radio du Grand Liège. C'était ça, pique un peu quand même. Soyez les bienvenus si vous venez seulement de nous rejoindre dans le 12-17 sur LFM. La suite de la musique arrive avec Ray Parker Jr. et la BO du film mythique de 1984, Ghostbusters. Juste derrière, Les Frérots de la Vega avec Sweet Darling. Et puis c'est une autre BO qu'on écoutera, Shakira et Zoo. C'est bien sûr la bande originale du film d'animation Zootopie 2. Vous êtes sur LFM, vous n'avez rien à faire, juste profitez.

0: Extrait de Qui sème le vent récolte le tempo. MC Solar sur LFM et Caroline. Notre après-midi se poursuit, toujours en musique bien évidemment. Et pour ce faire, je vous ai sélectionné John Maman avec Love Life, Charlotte Cardin et son tout dernier single de Way We Touch. Et puis Alizé sera là aussi. Les meilleurs hits sont ici sur LFM.
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Alizé et Lalizé à l'instant sur LFM. Alizé qui fera un passage chez nous le 24 septembre au Forum de Liège. Côté playlist, pour aller tout droit jusqu'à 15h, on va s'écouter One Direction avec What Makes You Beautiful, Vanessa Paradis et les Epinbeakers. C'est un extrait de son dernier album Le Retour des Beaux Jours. Et puis Kygo sera là aussi en featuring avec Donna Summer et Hot Stuff. Moi, je m'en vais me faire mon traditionnel petit café et je vous retrouve de l'autre côté du top horaire avec Kungs qui ouvrira la nouvelle heure. Restez bien avec nous sur LFM.

Le son du jeune DJ français Kungs pour débuter cette nouvelle heure du 12-17, c'était Galaxy. Dans quelques minutes, la voix d'Elena résonnera sur LFM avec Capuche. Mais juste là, c'est Indochine qu'on écoute. Voici Un été français. Bon dimanche après-midi avec LFM partout sur le Grand Liège.

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La Belgique à l'honneur avec ce titre d'Elena, c'était Capuche dans le 12-17 sur LFM. Elena qui se rend concert chez nous au Francofolie de Spa le 26 juillet. La radio, c'est le pouvoir de traverser les années, de remonter le temps en musique. Et c'est précisément ce que je vous proposerai de faire dans quelques minutes avec Native et Si la vie demande ça. Ce sera en retour en 1993, 33 ans en arrière, vous imaginez un peu. Mais avant ça, Can't Stop the Feeling, c'est Justin Timberlake qui entre en piste. Bon week-end avec LFM.

Je joue de la musique, Calogero sur LSM. Restez bien avec nous, dans le prochain quart d'heure, je vous ai dépoussiéré Madonna en souvenir avec Into the Groove. De Palma sera là avec son single Au Paradis. Et puis notre artiste national, Thomas Hamilton, fera son entrée dans la playlist du 12-17 avec She Wants Me. Excellent dimanche après-midi avec LFM. Merci de nous avoir choisis. 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

c'était Tina Arena sur LFM. 16h est en approche et pour aller jusque-là, encore pas mal de tubes comme par exemple Mika Love Today, Pierre Demar et Je Pense à Vous, ou encore Daido et White Flag. Moi, je vous rejoins de l'autre côté de 16h et je peux déjà vous annoncer que Lady Gaga, Louisa et David Guetta arrivent dans la nouvelle heure. Restez bien avec nous sur LFM.

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